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0: Et voici votre bulletin météo. Il pleuvra fortement sur la Corse aujourd'hui. De nombreuses précipitations s'abattront sur l'île. On appelle ça The Mao Project.
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2: Buongiorno, bonjour, buona giornata a tutti, bonne journée à toutes et à tous. Les 6 heures passées de quelques secondes, bon réveil avec Radio Galli Cittadella.

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0: Bon après-midi à vous toutes et tous qui nous rejoignez.
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0: ouverture légendaire pour émission légendaire avec DJ légendaire, c'est Overkill. C'est Luigi, t'as vu ça? Ah écoute, moi je la monte, ça c'est un problème.
1: Bonsoir Anto, bonsoir auditrice, auditeur d'RCC.
0: C'est vrai, non?
1: Regarde le soleil où?
0: Non mais c'est, c'est légendaire. Alors, c'est la musique.
1: Ben, légendaire en plus, et je vais te dire un truc. J'étais, je faisais la pub pour mon émission là, ce matin, et je me suis dit, j'ouvre mes émissions avec des génériques, un indicatif de films, de dessins animés, de séries, de pubs. Et je me dis, mais tu vois pas l'émission avec ton indicatif depuis 99. Il faudrait que tu ouvres avec ton générique.
0: C'est-à-dire
1: qu'on va se jouer la version, parce que là on le joue, on le joue en support CD. Hein,
0: oui.
1: Voilà, parce que bon maintenant j'ai 5 exemplaires de cet album qui est fabuleux, The Love Unlimited Orchestra Bayou. Donc j'ai dit, on va ouvrir l'émission avec mon indicatif, émission.
0: Mais quelle différence entre ça et ce qu'on va écouter?
1: C'est-à-dire qu'on va se le jouer un entier.
0: D'accord.
1: C'est-à-dire lorsque je vais prendre les patines, juste après, je vais envoyer la version originale. C'est-à-dire la version 33 tours de voilà, on va
0: s'y écouter. Mais c'est quoi? C'est l'introduction qui change? Qu'est-ce qui change?
1: Ah, pas du tout. C'est-à-dire que ça évitera qu'on parle dessus.
0: Tout simplement. Voilà.
1: Au
0: J'ai compris, d'accord.
1: Donc voilà, donc on ne parlera pas dessus.
0: Je vais l'envoyer.
1: Et alors, ça va être l'indicatif, ça va être le. Parce que j'ouvre mes émissions depuis plus d'un an avec des bandes originales de films et tout. Là. Donc là, on va s'ouvrir avec mon indicatif.
0: Et alors, j'ai vu que tu avais calé Maurice Chevalier. Maurice Chevalier, comment il s'appelait?
1: Yannick.
0: Non, Yannick.
1: Ah oui, alors. On va rigoler. Ah non, parce que.
0: Parce que ça c'est vraiment. Alors ça aussi, c'est mythique. C'est. À une époque, tous les DJ avaient cet album, non?
1: Tout à fait. Il y en a sorti plus de 20, je ne sais plus combien. Donc,
0: il y a quelques DJ, enfin quelques jingles qui sont restés vraiment, vraiment ancrés dans les mémoires.
1: Mais voilà, c'est pour ça. Tu me l'as. Non, c'est pas grave. J'allais en venir. J'allais dire non seulement.
0: J'ai spoilé.
1: Non, c'est pas grave. Au contraire. C'est bien parce que de toute façon, j'allais en parler. Donc, non seulement on va ouvrir avec mon indicatif et en plus, on va la faire à l'ancienne. On va mettre un jingle de Yannick Chevalier pour ouvrir l'émission. Non, mais c'est rigolo. Mais ça m'arrive de temps en temps quand je fais des spéciales funky. Je joue, ça m'arrive de jouer des jingles de Yannick Chevalier. Bon, la plupart du temps, je joue des jingles, les liners qu'on avait fait faire à l'époque. Donc voilà, il y a même un liner de, comment on appelle ça, de la cape. Lorsque je fais un spécial à Capoucou, je joue carrément les liners
0: de l'époque.
1: De l'époque, l'intro aussi de ce que je mettais en ouverture d'émission. Donc voilà, on fait un peu à l'ancienne ce soir.
0: Tout à fait.
1: Programmation assez hétéroclite parce qu'il va y avoir un peu du boom boom, comme on appelle ça.
0: Ça sera mélangé, donc il n'y aura pas forcément que de la house, il y aura
1: Non, voilà, c'est pas un spécial ce soir, c'est tout mélangé.
0: Bah, c'est bien aussi.
1: Tout mélangé, c'est un peu le.
0: C'est un bon cocktail.
1: Ouais, c'est ça, c'est. En ce moment, c'est parce qu'il manque les cocktails.
0: C'est vrai, c'est vrai. Ils sont plus Molotov en ce moment.
1: Ouais, Molotov, ils sont. Je vais en rire. Donc voilà, vous savez un peu les grandes lignes de l'émission. On va passer le. On va souhaiter un bon anniversaire à Léandre s'il nous écoute ce soir, petit merdeux de 12 ans, petit minon, donc en fait, c'est son anniversaire ce soir. Beaucoup d'auditeurs qui sont à l'écoute également un peu partout, dans le monde entier, jusqu'au Japon, il paraît-il. C'est bien Internet. Ça a du bon.
0: C'est l'émission, mais elle est écoutée au matin au réveil, je pense, à ce temps-là.
1: Et bien sûr, on va saluer. Nos amis de l'hôpital de Calvi et qui sont fidèles à mon émission. Donc voilà.
0: Sébastien, toute la bande.
1: Dr House.
0: Ah bon? Ah, on l'appelle comme ça?
1: Ah, c'est Dr House.
0: Il paraît que Dr House mixe.
1: Ah ouais, c'est un DJ maintenant.
0: Pas mal ça. Dr House.
1: Ouais, c'est un DJ.
0: Ça lui va bien ça.
1: Dr House, moi c'est mon surnom. Je l'appelle comme ça. Donc.
0: C'est parfait, j'ai envie de te dire.
1: C'est un passionné d'Italo Disco, je n'ai pas amené ce soir. Dans ma programmation, il y aura une touche française également. Mais voilà, c'est un grand passionné d'Italo Disco. Il adore cette musique qui est assez mélodieuse. On se fera très prochainement un spécial Italo Disco.
0: Je crois que vous allez faire une soirée à l'hôpital.
1: Pourquoi pas, on pourrait. Hein.
0: Oui, mais avec des casques alors, hein, parce que je ne sais pas s'ils vont apprécier les patients. Ouais.
1: On va les remercier fatigués. D'être très patients avec les patients. Oui. Hein, c'est le cas de le dire. Hein. Donc voilà, s'ils ont du mérite. Hein,
0: c'est vrai.
1: Je veux dire, métier qui n'est pas évident par moment. Donc voilà.
0: Donc tu ramènes un peu de légèreté avec donc ce soir l'ouverture avec donc Bayou.
1: Mon indicatif Bayou, de l'homme et maison orchestra. Et après on enchaînera, je sais pas, on verra.
0: Bon ouais, c'est du live de toute façon.
1: Ah oui, c'est du live, je sais pas. J'amène des disques, voilà, il y en aura. Ça va. Vous inquiétez pas, il y aura du son, mais après quoi, je sais pas.
0: On verra. On va écouter ça maintenant.
1: Voilà, on est parti.
0: Allez, c'est parti.
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1: 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Et le monument a fait connaître l'ingénieur dans le monde entier. 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
3: 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La réservation est conseillée.

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